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1: Bonjour à tous. Bélier, un réajustement de votre organisation s'impose. Pour rester efficace, vous n'avez d'autre choix que d'adopter votre hygiène de vie et vos méthodes de travail aussi.
2: Taureau, votre rapport à l'argent évolue et vous invite à revoir certaines habitudes.
3: Une réflexion sérieuse s'installe, souvent en lien avec votre entourage familial.
4: Gémeaux, le soleil rencontre Uranus dans votre signe.
5: Du coup, vous vous libérez de ce qui stagne et ressentez un fort besoin de changement et d'indépendance.
6: Cancer, le changement commence par une prise de recul.
7: Vous entrez dans une phase de réflexion essentielle pour clarifier vos décisions à venir.
8: Lion, votre vie sociale s'intensifie.
9: Nouvelles rencontres, projets et idées abondantes stimulent votre créativité, parfois de façon un peu dispersée.
10: Attention.
11: Vierge, un besoin d'ouverture se fait ressentir.
12: Vous cherchez à enrichir vos échanges et à sortir d'un certain repli sur vous-même.
13: Balance, le duo Soleil-Uranus réveille un fort désir d'évasion.
14: Attention toutefois à ne pas confondre envie de liberté et fuite des responsabilités.
15: Scorpion, une période de transformation touche vos finances et vos ressources.
16: Des ajustements sont nécessaires pour stabiliser votre situation.
17: Sagittaire, des surprises positives arrivent de votre entourage.
18: Le week-end s'annonce animé et porteur de bonnes nouvelles.
19: Profitez-en.
20: Capricorne, votre esprit est particulièrement inventif.
21: Vos idées professionnelles sortent du cadre habituel et peuvent créer la surprise.
22: Verseau, le domaine affectif se dynamise.
23: Vous cassez la routine et vivez vos relations avec plus de spontanéité et de légèreté.
24: Poisson, ce week-end, vous privilégiez le calme et l'intimité.
25: Le besoin de vous recentrer sur votre vie affective devient essentiel.
26: Je vous souhaite un excellent week-end. À bientôt.
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1: Bonjour, bonjour à tous. La police locale de la zone Villevorte-Machelen enquête sur une alerte à la bombe inhabituelle signalée hier en fin d'après-midi. L'alerte a été lancée par email dans lequel un expéditeur indique que deux bombes sont dissimulées dans Villevorte, l'une dans une boulangerie et l'autre dans une habitation. L'expéditeur du message indique avoir participé à la confection des bombes mais veut prendre ses distances. La raison, les bombes seraient de très forte puissance et pourraient causer un nombre important de victimes. La ministre flamande de la Justice, Joël Demir, tire la sonnette d'alarme en raison du nombre élevé de personnes sous surveillance électronique. Ils sont ainsi 2099 à porter ce type de bracelet au nord du pays. C'est un record qui devrait être dépassé dans les jours à venir. Elle pointe notamment du doigt l'imposition du bracelet à des personnes non encore condamnées, mais seulement inculpées. Une pratique destinée à garantir qu'elles ne quittent pas leur domicile qu'en cas d'urgence ou pour se rendre à des auditions à la police ou au tribunal. La livraison de nouvelles frégates à la marine belge prend du retard sans solution d'urgence. La défense pourrait être temporairement dépourvue de ce type de navire. Les Pays-Bas et la Belgique ont commandé ensemble 4 nouvelles frégates, un constructeur néerlandais. La défense de nos voisins avait indiqué que le retard concernant ce chantier se creusait. Le premier navire belge sera prêt d'ici 2034 dans le meilleur des cas, soit avec 7 ans de retard sur le calendrier initial. À l'étranger, 40 000 personnes appelées à évacuer leur domicile en Californie en raison d'une fuite d'un réservoir de produits chimiques. Les autorités craignent une explosion et le dégagement de fumée toxique au-dessus d'une vaste zone habitée. Une cuve contenant 26 000 litres de métacrylate de méthyle, un produit liquide et inflammable utilisé pour la fabrication du plastique, présente une fuite dans une localité du comté d'Orange, dans la banlieue sud de Los Angeles. Au Proche-Orient, l'armée israélienne poursuit ses frappes contre le Hezbollah. Elle a mené 5 attaques aériennes hier soir dans l'est du Liban, près de la frontière syrienne. La région était jusqu'alors épargnée par les frappes depuis l'entrée en vigueur le 17 avril de la trêve entre Israël et le Hezbollah pro-iranien. Les frappes israéliennes ont coûté la vie à 3111 personnes au Liban depuis le début des hostilités, selon le dernier chiffre du ministère de la Santé libanais. De son côté, Israël déplore la mort de 22 soldats. Le Liban a été précipité dans la guerre le 2 mars lorsque le Hezbollah a lancé une attaque sur Israël pour venger la mort du guide suprême iranien Ali Khamenei. On termine par un mot de sport et de la Formule 1. Le Britannique George Russell a décroché la pole position de la course sprint du Grand Prix du Canada, cinquième manche du championnat du monde. Il partira devant son équipier Kimi Antonelli et le champion du monde en titre, Lando Norris. Du côté de la météo, de très belles conditions estivales pour nous accompagner ce samedi. Au programme, un ciel bleu, du soleil et de la chaleur. Les maxima seront compris entre 24 et 31 degrés. C'est la fin de ce flash. Merci de nous suivre. Très belle matinée.
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1: Bonjour à tous. Bélier, un réajustement de votre organisation s'impose. Pour rester efficace, vous n'avez d'autre choix que d'adopter votre hygiène de vie et vos méthodes de travail aussi.
2: Taureau, votre rapport à l'argent évolue et vous invite à revoir certaines habitudes.
3: Une réflexion sérieuse s'installe, souvent en lien avec votre entourage familial.
4: Gémeaux, le soleil rencontre Uranus dans votre signe.
5: Du coup, vous vous libérez de ce qui stagne et ressentez un fort besoin de changement et d'indépendance.
6: Cancer, le changement commence par une prise de recul.
7: Vous entrez dans une phase de réflexion essentielle pour clarifier vos décisions à venir.
8: Lion, votre vie sociale s'intensifie.
9: Nouvelles rencontres, projets et idées abondantes stimulent votre créativité, parfois de façon un peu dispersée.
10: Attention.
11: Vierge, un besoin d'ouverture se fait ressentir.
12: Vous cherchez à enrichir vos échanges et à sortir d'un certain repli sur vous-même.
13: Balance, le duo Soleil-Uranus réveille un fort désir d'évasion.
14: Attention toutefois à ne pas confondre envie de liberté et fuite des responsabilités.
15: Scorpion, une période de transformation touche vos finances et vos ressources.
16: Des ajustements sont nécessaires pour stabiliser votre situation.
17: Sagittaire, des surprises positives arrivent de votre entourage.
18: Le week-end s'annonce animé et porteur de bonnes nouvelles.
19: Profitez-en.
20: Capricorne, votre esprit est particulièrement inventif.
21: Vos idées professionnelles sortent du cadre habituel et peuvent créer la surprise.
22: Verseau, le domaine affectif se dynamise.
23: Vous cassez la routine et vivez vos relations avec plus de spontanéité et de légèreté.
24: Poisson, ce week-end, vous privilégiez le calme et l'intimité.
25: Le besoin de vous recentrer sur votre vie affective devient essentiel.
26: Je vous souhaite un excellent week-end. À bientôt.
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1: Bonjour, bonjour à tous. Le gouvernement donne son feu vert aux mesures pour réduire la surpopulation carcérale. Parmi les mesures clés figure la possibilité d'accomplir certaines peines automatiquement sous surveillance électronique et non plus en prison. Ce sera le cas a priori jusqu'à la fin 2028 pour les personnes condamnées jusqu'à 18 mois. La libération anticipée à 6 mois de la fin de la peine pour cause de surpopulation est prolongée jusqu'à la fin de l'année prochaine. Elle sera toutefois fortement limitée puisqu'elle ne concernera plus que les peines ne dépassant pas les 3 ans. La FGTB, la CSC annonce une nouvelle manifestation à Namur le 16 juin prochain. Une manifestation pour dénoncer la politique brutale du gouvernement wallon. Selon les syndicats, la société civile et le monde associatif se joignent au mouvement de contestation. Les organisations syndicales accusent la coalition et maire les engagés de faire porter le poids des économies budgétaires sur les épaules des travailleuses, des travailleurs et des allocataires sociaux. Elles déplorent que ces économies soient imposées sans réelle concertation, au mépris du dialogue social. Les exploitants d'air pour motorhome invités à régulariser leur situation en Wallonie. Le nouveau code wallon du tourisme rend désormais l'enregistrement obligatoire, y compris pour les aires de motorhome. Le nouvel arrêté vise à mieux connaître l'offre existante pour investir là où les besoins sont réels, éviter les doublons et renforcer la lisibilité de la destination Wallonie pour les touristes itinérants. L'arrêté fixe également des standards pour garantir un accueil moderne et de qualité, raccordement électrique individuel ou encore des bornes de service automatisées. À l'étranger, pas de répit dans la guerre en Ukraine. Un dépôt pétrolier russe est en feu après une attaque de drones ukrainiens à Novorossiysk, dans le sud de la Russie. Cette attaque a également fait 2 blessés. En riposte au bombardement de l'armée russe depuis plus de 4 ans, l'Ukraine frappe régulièrement des cibles russes. Kiev qui a survisé des sites militaires mais également énergétiques afin de réduire la possibilité pour Moscou de financer son offensive. Immigrer aux États-Unis, bientôt plus compliqué. L'administration Trump a donné un nouveau tour de vis à sa politique migratoire. Elle impose, sauf exception, aux candidats à la résidence permanente aux États-Unis d'effectuer les démarches dans leur pays d'origine. À l'heure actuelle, il est possible pour certains détenteurs de visa déjà présents sur le territoire américain de faire des démarches pour devenir résident russe permanent. On termine par un mot de sport et du sport moteur. Plus particulièrement, le Britannique George Russell a décroché la pole position de la course sprint du Grand Prix du Canada, 5e manche du championnat du monde de Formule 1. Il partira devant son équipier Kimi Antonelli et le champion du monde en titre, Lando Norris. Du côté de la météo, de très belles conditions estivales pour nous accompagner ce samedi. Au programme, un ciel bleu, du soleil et de la chaleur. Les maxima seront compris entre 24 et 31 degrés. C'est la fin de ce flash. Merci de nous suivre. Très belle matinée.
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bonjour à toutes et tous, c'est Philippe Collin. Très bon réveil en ce samedi matin sur Fréquence Égosée, les 8h et quelques minutes. Vous êtes dans Matin Week-end jusqu'à 11h. Et pour bien démarrer la journée, c'était Bob Sinclair avec I Can Wait. Lil Bowawa nous arrive tout de suite à That's My Name, suivi d'un souvenir des années 80, Richard Cocciante et Fabienne Thibault. C'est une question de feeling. Bon réveil, merci d'être là. Surtout, vous ne changez rien. J'ai encore plein de bonnes choses à vous diffuser en ce samedi matin.

0: avec Cascada, Boy You Turn Me. Avant cela, nous étions dans les souvenirs de la radio avec Question de Feeling, Richard Cocciante et Fabienne Thibault. Merci d'être avec nous sur Fréquence ce matin. Café, tartines, bonne humeur sont au programme de votre samedi matin, dont Matin Week-end.
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0: que vous soyez ce matin, que ce soit à la maison, en voiture ou tout simplement au travail, bienvenue dans Matin Weekend sur Fréquence Aiguisée. C'était Laura Pausinicia dans la radio. Allez, on tend l'oreille, voici votre horoscope, messieurs dames.
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2: Bonjour à tous. Bélier, un réajustement de votre organisation s'impose. Pour rester efficace, vous n'avez d'autre choix que d'adopter votre hygiène de vie et vos méthodes de travail aussi.
3: Taureau, votre rapport à l'argent évolue et vous invite à revoir certaines habitudes.
4: Une réflexion sérieuse s'installe, souvent en lien avec votre entourage familial.
5: Gémeaux, le soleil rencontre Uranus dans votre signe. Du coup, vous vous libérez de ce qui stagne et ressentez un fort besoin de changement et d'indépendance.
6: Cancer, le changement commence par une prise de recul. Vous entrez dans une phase de réflexion essentielle pour clarifier vos décisions à venir.
7: Lion, votre vie sociale s'intensifie. Nouvelles rencontres, projets et idées abondantes stimulent votre créativité, parfois de façon un peu dispersée. Attention.
8: Vierge, un besoin d'ouverture se fait ressentir. Vous cherchez à enrichir vos échanges et à sortir d'un certain repli sur vous-même.
9: Balance, le duo Soleil-Uranus réveille un fort désir d'évasion.
10: Attention toutefois à ne pas confondre envie de liberté et fuite des responsabilités.
11: Scorpion, une période de transformation touche vos finances et vos ressources. Des ajustements sont nécessaires pour stabiliser votre situation.
12: Sagittaire, des surprises positives arrivent de votre entourage.
13: Le week-end s'annonce animé et porteur de bonnes nouvelles. Profitez-en.
14: Capricorne, votre esprit est particulièrement inventif. Vos idées professionnelles sortent du cadre habituel et peuvent créer la surprise.
15: Verseau, le domaine affectif se dynamise.
16: Vous cassez la routine et vivez vos relations avec plus de spontanéité et de légèreté.
17: Poissons, ce week-end, vous privilégiez le calme et l'intimité.
18: Le besoin de vous recentrer sur votre vie affective devient essentiel.
19: Je vous souhaite un excellent week-end. À bientôt.
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La, titre sorti en 2013. Très belle matinée à vous tous qui nous écoutez sur le 104.9. On vous accompagne jusqu'à 11h avec la musique, les infos locales et une ambiance 100% week-end. Tiens, en parlant d'infos locales, on va vous parler maintenant de la kermesse de la Pentecôte de Leuze qui bat son plein ce week-end, hein, samedi 23, c'est-à-dire aujourd'hui, de 17 à 19h. Jeux de clous, bubble soccer, beer pong. Il y aura à partir de 19h30 jusqu'à 21h30 le concert d'Alain Fievert, hommage à Pierre Absat, de 22 à 2h du mat, soirée de DJ Lex. Et puis demain, le 24 mai, dimanche donc, de 6 à 18 à Grande Brocante, à 19h jusqu'à 1h du mat, soirée par DJ Momo et Max Wish. Et puis tout ça, ça se passe à rue des Cutters à Leuze. C'est une organisation de l'ASBL, comité des fêtes de Leuze.

notre représentante belge pour l'Eurovision de la chanson était sur fréquence. Et si là, c'était Dancing on the Highs. Blind Test de ta vie, c'est la semaine prochaine, samedi le 30 mai à 20h30. 30 euros par équipe. Lot pour les trois premiers. L'ambiance est assurée par DJ Fred. Il faut vous inscrire hein, chez Mathieu Orban au 0471 61 21 07. 0471 61 21 07.

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0: Liam Boston avec To Love Somebody. Bonjour Aiguezé, toute la région, merci de partager votre samedi matin avec nous sur Fréquence Aiguezé 104.9. Et pour nous conduire jusqu'au top, vous aurez Jennifer Lopez et David Guetta d'ici quelques minutes. Mais avant cela, boum boum boum, c'est Mika.
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3: Bonjour, bonjour à tous. Le Conseil des ministres a approuvé des dossiers militaires portant sur la cybersécurité et la capacité de drones maritimes dans le cadre de la coopération marine belgo-néerlandaise. 12 nouveaux navires de lutte contre les mines navales seront mis en service dans les prochaines années. 6 pour la Belgique et 6 pour les Pays-Bas. 8,5 millions d'euros seront également consacrés à la cybersécurité. Un budget qui permettra l'accès à des bases de données de recherche spécialisées, à des analyses stratégiques, à des services de consultance. L'opposition au Parlement de la Fédération Wallonie-Bruxelles est parvenue à provoquer un nouveau report du vote sur les mesures d'économie prévues par le gouvernement en matière d'enseignement. Le vote était prévu la semaine prochaine, le 27 mai. PS, PTB et Écolo ont déposé hier après-midi en commission du budget deux nouveaux amendements du décret programme avec demande d'avis au Conseil d'État. Résultat, la commission budget ne pourra pas voter l'ensemble du train d'économie et le renvoyer vers la séance plénière du Parlement sans avoir reçu préalablement les avis du Conseil d'État. C'est un phénomène qui intrigue les mutualités et les autorités sanitaires. Selon des chiffres de l'INAMI, près de 15 000 personnes vivent à l'étranger en percevant une allocation belge de maladie de longue durée. Cela ne représente qu'une petite partie des 576 000 personnes en incapacité de travail depuis plus d'un an dans le pays. Pourtant, la progression de cette catégorie est particulièrement marquée. En 5 ans, le nombre total de malades de longue durée a augmenté de 22% en Belgique. Mais parmi les bénéficiaires installés à l'étranger, la hausse atteint 58%. À l'étranger, ce terrible accident dans une mine de charbon en Chine. 82 personnes sont mortes dans une explosion au gaz dans une mine du nord-est du pays. Un bilan qui pourrait encore s'alourdir. 247 mineurs se trouvaient au fond de la mine au moment du drame et 9 personnes sont toujours portées disparues. Cette mine de charbon se trouve à 500 km au sud-ouest de Pékin, dans la province du Shaanxi, au lieu de l'exploitation charbonnière en Chine. La puissance asiatique est la première émettrice mondiale de dioxyde de carbone ainsi que la plus grosse consommatrice de charbon. Une malade du cancer est morte par euthanasie en Uruguay. C'est une première dans le pays. L'Uruguay est le premier pays d'Amérique latine à s'être doté d'une loi autorisant l'aide à mourir pour les malades en phase terminale. Dans une région marquée par l'influence de l'Église, l'Uruguay, pays laïque, est souvent précurseur en matière de droit. Le pays a par exemple légalisé le mariage homosexuel, l'avortement et le cannabis. On termine par un mot de sport et du sport moteur, plus particulièrement le Britannique George Russell a décroché la pole position de la course sprint du Grand Prix du Canada, cinquième manche du championnat du monde de Formule 1. Il partira devant son équipier Kimi Antonelli et le champion du monde en titre, Lando Norris. Du côté de la météo, de très belles conditions estivales pour nous accompagner ce samedi. Au programme, un ciel bleu, du soleil et de la chaleur. Les maxima seront compris entre 24 et 31 degrés. C'est la fin de ce flash. Merci de nous suivre. Très belle matinée.
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Alexa Warren pour démarrer cette seconde heure. C'était Fever Dream. Allez, j'espère que tout va bien de votre côté. Je vous souhaite un excellent réveil. C'est Bon Jovi qui nous arrive. Light to me, suivi de Sound of Legend et San Francisco.

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0: David Carrera et Dry, c'était Obrigado, la famille, un titre sorti en 2014. On espère que votre week-end commence bien. C'est matin week-end, votre rendez-vous détente du samedi et du dimanche matin sur Fréquence et Gueuzé. On va se tourner une petite page de pub et on se retrouve en musique juste derrière avec Tame Impala pour Dracula.
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0: 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C'était en 87, hein. C'était Jean-Jacques à Gueulemane. Allez, pour la dernière fois aujourd'hui, on tend l'oreille, messieurs, dames, voici votre horoscope.
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2: Bonjour à tous. Bélier, un réajustement de votre organisation s'impose. Pour rester efficace, vous n'avez d'autre choix que d'adopter votre hygiène de vie et vos méthodes de travail aussi. Taureau, votre rapport à l'argent évolue et vous invite à revoir certaines habitudes. Une réflexion sérieuse s'installe, souvent en lien avec votre entourage familial. Gémeaux, le soleil rencontre Uranus dans votre signe. Du coup, vous vous libérez de ce qui stagne et ressentez un fort besoin de changement et d'indépendance. Cancer, le changement commence par une prise de recul. Vous entrez dans une phase de réflexion essentielle pour clarifier vos décisions à venir. Lion, votre vie sociale s'intensifie. Nouvelles rencontres, projets et idées abondantes stimulent votre créativité, parfois de façon un peu dispersée. Attention. Vierge, un besoin d'ouverture se fait ressentir. Vous cherchez à enrichir vos échanges et à sortir d'un certain repli sur vous-même. Balance, le duo Soleil-Uranus réveille un fort désir d'évasion. Attention toutefois à ne pas confondre envie de liberté et fuite des responsabilités. Scorpion, une période de transformation touche vos finances et vos ressources. Des ajustements sont nécessaires pour stabiliser votre situation. Sagittaire, des surprises positives arrivent de votre entourage. Le week-end s'annonce animé et porteur de bonnes nouvelles. Profitez-en. Capricorne, votre esprit est particulièrement inventif. Vos idées professionnelles sortent du cadre habituel et peuvent créer la surprise. Verseau, le domaine affectif se dynamise. Vous cassez la routine et vivez vos relations avec plus de spontanéité et de légèreté. Poissons, ce week-end, vous privilégiez le calme et l'intimité. Le besoin de vous recentrer sur votre vie affective devient essentiel. Je vous souhaite un excellent week-end. À bientôt.
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1: Teddy Bear, c'était Chaussures Roses sur Fréquence. Bon réveil à toutes et tous. On vous accompagne avec le sourire, de la musique et de la bonne humeur jusqu'à 11h dans Matin Week-end. Je vous annonce du Florent Pagny pour continuer cette prog. De jeter des fleurs.

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Merci d'avoir choisi Fréquence et Gueuzet pour débuter votre samedi matin avec Matin Weekend. On est encore ensemble avec du bon son pendant une heure. Et c'est Miley Cyrus qui a démarré cette troisième et dernière heure commune à 10h02 sur Fréquence. Voici Natacha Saint-Pierre, un souvenir de 2001. Alors, on se raccroche. 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

très belle matinée à vous, que vous soyez en train de préparer votre journée ou simplement de profiter du calme du week-end. On est encore ensemble jusqu'à 11h sur fréquence. Je vous annonce Superbus avec Oshi et Nicolas Sirkis. Voici Lola.

reprise de Procolarum pour Annie Lennox, Wild Shade of Pale. C'était en 1995. Concentration de vieux tracteurs, petite restauration, bar et bière spéciale. Ça se passe le 7 mai, rue du Moulin à Aupre-Baie. Premier départ 10h, second départ 14h. C'est une organisation de la moisson de l'amitié d'Aupre-Baie. Pour vous inscrire, il suffit de sonner au 0495 91 52 91 0495 51 92 51.

bon samedi matin à tous. Merci d'être au rendez-vous de Matin Weekend, l'émission qui réveille votre week-end en musique. Et je vous annonce un souvenir de 1981. Voici Thierry Pastor et le coup de folie. Cela sera suivi de Shakira pour Day Day.

d'Emsa Dop dans la radio. Et puis avant cela, il y avait Shakira avec Dayday. Merci d'écouter Fréquence Aiguezée. Je rappelle que vous pouvez toujours nous écouter via le 104.9 ou alors via le fr-aiguezée.be ou encore, et c'est nouveau, via l'application à télécharger sur les sites ZDécor. Voici Tiesto avec Beautiful Place, c'est ça.

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Vianney, c'était Beau Papa, titre sorti en 2020. Et bien voilà, messieurs, dames, nous voici arrivés au terme de cette émission. Je m'en vais tout doucement, je vous laisse avec la musique de Fréquence Aiguisée. Si vous avez aimé ça, on peut se donner rendez-vous demain matin à partir de 8h pour de nouvelles aventures. Voici Eagle Solto pour Jamaican, suivi de Depeche Mode.

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2: Bonjour, bonjour à tous. Beaucoup de monde attendu à la côte pour ce long week-end de Pentecôte inscrit sous le signe du soleil et de la chaleur. Et pour faire face à l'affluence, la SNCB a décidé de renforcer son offre de trains en départ et à destination d'Ostende et de Blankenberg. 24 trains seront ajoutés tout au long du week-end. La compagnie ferroviaire conseille aux personnes qui comptent se rendre à la côte en train ce long week-end de consulter au préalable le planificateur de voyage sur l'application ou le site internet de la SNCB. Le gouvernement a donné son feu vert aux mesures pour réduire la surpopulation carcérale. Parmi les mesures clés figure la possibilité d'accomplir certaines peines automatiquement sous surveillance électronique et non plus en prison. Ce sera le cas a priori jusqu'à la fin 2028 pour les personnes condamnées jusqu'à 18 mois. La libération anticipée à 6 mois de la fin de la peine pour cause de surpopulation est prolongée jusqu'à la fin de l'année prochaine. Elle sera toutefois fortement limitée puisqu'elle ne concernera plus que les peines ne dépassant pas les 3 ans. La FGTB et la CSC annoncent une nouvelle manifestation à Namur le 16 juin, une manifestation pour dénoncer la politique brutale du gouvernement wallon. Selon les syndicats, la société civile et le monde associatif se joignent au mouvement de contestation. Les organisations syndicales accusent la coalition MR Les Engagés de faire porter le poids des économies budgétaires sur les épaules des travailleurs et des allocataires sociaux. Elles déplorent que ces économies soient imposées sans réelle concertation au mépris du dialogue social. À l'étranger, ce terrible accident dans une mine de charbon en Chine. 90 personnes sont mortes dans un coup de grisou dans une mine du nord-est du pays. Un bilan qui pourrait encore s'alourdir. 247 mineurs se trouvaient au fond de la mine au moment du drame et 9 personnes sont toujours portées disparues. La mine de charbon se trouve à 500 km au sud-ouest de Pékin. La puissance asiatique est la première émettrice mondiale de dioxyde de carbone ainsi que la plus grosse consommatrice de charbon. Immigrer aux États-Unis, bientôt plus compliqué. L'administration Trump a donné un nouveau tour de vis à sa politique migratoire. Elle impose, sauf exception, aux candidats à la pré-résidence permanente aux États-Unis d'effectuer les démarches dans leur pays d'origine. À l'heure actuelle, il est possible pour certains détenteurs de visa déjà présents sur le territoire américain de faire des démarches pour devenir résidents permanents. On termine par un mot de sport et de la Formule 1. Le Britannique George Russell a décroché la pole position de la course sprint au Grand Prix du Canada, 5e manche du championnat du monde. Il partira tout à l'heure devant son équipier Kimi Antonelli et le champion du monde en titre Lando Norris. On jette un coup d'œil sur la météo pour terminer. De très belles conditions estivales pour nous accompagner ce samedi. Au programme, un beau ciel bleu, du soleil et surtout de la chaleur. Les maxima sont compris entre 24 et 31 degrés. C'est la fin de ce flash. Merci de nous suivre. Excellent début d'après-midi.
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1: Un titre singulier, aussi charmant qu'insolent, qui a marqué la scène pop française des années 80. Derrière Luna Parker, on retrouve pas une, mais deux artistes, Rachel Orta et Éric Tabuchy, un duo aussi décalé que créatif. Des états d'âme, Éric, est d'ailleurs leur titre phare, un morceau qui mélange légèreté et ironie pour dresser le portrait d'un certain Éric, rêveur mélancolique et perdu dans ses pensées. Avec ses paroles drôles et piquantes, la chanson capture l'insouciance et la désinvolture propre à une époque où la pop française se réinventait. Un morceau, somme toute, minimaliste avec un synthétiseur omniprésent, des boîtes à rythme rétro et une mélodie entêtante qui reste longtemps dans la tête. La voix douce et presque détachée de Rachel Orta confère une dimension parfois intime et presque enfantine au titre. Et à sa sortie, Tes états d'âme, Éric, avait rencontré un succès notable, était devenu un véritable tube évidemment, bien qu'il s'agisse de l'unique véritable hit de Luna Parker. La chanson reflète parfaitement l'esprit des années 80 avec ce minimalisme électronique, les influences new wave et cette manière si française d'allier humour et poésie dans la musique pop. Alors si vous faites partie de la jeune génération, que vous ne connaissez peut-être pas ce titre, eh bien je vous invite à le découvrir avec une véritable bouffée d'air frais, avec des artistes comme Luna Parker qui n'avait pas peur de jouer avec les codes. C'est ce qu'on appelle un one-hit wonder. Luna Parker, Tes états d'Amérique.

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2: Bonjour à tous. L'opposition au Parlement de la Fédération Wallonie-Bruxelles est parvenue à provoquer un nouveau report du vote sur les mesures d'économie prévues par le gouvernement en matière d'enseignement. Le vote était prévu la semaine prochaine, le 27 mai. PS, PTB et Écolo ont déposé hier après-midi en commission du budget deux nouveaux amendements au décret programme. Résultat, la commission budget ne pourra pas voter l'ensemble du train d'économie et le renvoyer vers la séance plénière du Parlement sans avoir reçu préalablement les avis du Conseil d'État. Des dizaines d'étudiants de l'UC Louvain-Saint-Louis se sont rassemblés devant l'entrée de leur campus hier soir, un rassemblement pour dénoncer la tenue d'une conférence du centre Jean Gaulle. L'événement en présence du président du MR Georges-Louis Boucher et de la ministre de l'Enseignement supérieur Valérie Glatini avait pour thème la recherche sous pression. Les étudiants accompagnés de quelques enseignants se sont pacifiquement opposés à la venue du Parti libéral au sein de leur université. Aucun incident n'a été à déplorer. Les étudiants se sont contentés de huer des participants à leur arrivée à la conférence. Lofti Mostefa, le président de la société immobilière de services publics Foyers en Dorlectois, a demandé à être auditionné devant le Parlement bruxellois. L'homme était mis en cause pour sa gestion des attributions de logements sociaux. Selon un reportage de l'émission Panneau, diffusé mercredi par la VRT, celui qui est également échevin du logement dans cette commune de la capitale aurait usé de son influence personnelle dans l'octroi des logements. Le parquet de Bruxelles a ouvert une information judiciaire à la suite de cette diffusion. À l'étranger, les derniers Australiens qui étaient encore détenus dans un camp du nord-est de la Syrie abritant des proches de djihadistes présumés du groupe État islamique sont partis cette semaine. Au total, 21 Australiens, 7 femmes et 14 enfants âgés de 8 à 14 ans ont été remis au gouvernement syrien et transférés vers la capitale syrienne en vue de leur transfert en Australie. Parmi ces femmes, une mère et sa fille ont été arrêtées par la justice australienne dès leur arrivée, soupçonnées d'avoir détenu une esclave chez elle. Un séisme d'une magnitude 6 sur l'échelle de Richter a frappé Hawaï cette nuit. La secousse s'est produite à une profondeur de 22 km, à environ 12 km au sud de Hanono Napupu, sur l'île principale d'Hawaï. Selon le Centre national d'alerte au tsunami, il n'y avait aucun risque de tsunami et aucun blessé ni dégât n'a été signalé dans l'immédiat. On termine par un mot de sport et de la Formule 1. Le Britannique George Russell a décroché la pole position de la course sprint au Grand Prix du Canada, cinquième manche du championnat du monde des pilotes. Il partira devant son équipier Kimi Antonelli et le champion du monde Lando Norris. Du côté de la météo, de très belles conditions estivales pour nous accompagner ce samedi. Au programme, un ciel bleu, du soleil et de la chaleur. Les maxima sont compris entre 24 et 31 degrés. C'est la fin de ce flash. Merci de nous suivre. Très belle journée.
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2: Bonjour à tous. Le Conseil des ministres a approuvé un avant-projet de loi qui modifie le cadre statutaire de l'armée. Le texte permettra aux membres de la famille royale qui ne reçoivent pas de dotation de mener une carrière militaire. Les autres membres de la famille royale, on le sait, doivent pourvoir eux-mêmes à leurs revenus, ce qui n'est pas possible pour l'instant à l'armée. Selon certaines sources, cette révision concernerait le prince Gabriel, élève à l'école royale militaire. Le palais royal, de son côté, s'est refusé à commenter les projets d'avenir du prince. Attention, les autorités partent à la chasse aux fraudeurs cet été. Police fédérale, ONEM et inspection sociale multiplient les contrôles à Bruxelles-Serreport pour traquer les fraudes sociales. Ils visent principalement deux catégories de personnes, les chômeurs qui ne respecteraient pas les règles en matière de congés et les personnes en incapacité de travail parties à l'étranger sans autorisation. Voyager quand on est au chômage ou en incapacité de travail reste autorisé, mais sous certaines conditions strictes. La livraison de nouvelles frégates à la marine belge prend du retard. Sans solution d'urgence, la défense pourrait être temporairement dépourvue de ce type de navire. Les Pays-Bas et la Belgique ont commandé ensemble 4 nouvelles frégates. La défense de nos voisins avait indiqué que le retard concernant ce chantier se creusait. Le premier navire belge sera prêt d'ici 2034, dans le meilleur des cas, soit avec 7 ans de retard sur le calendrier initial. À l'étranger, pas de répit dans la guerre en Ukraine. Un dépôt pétrolier russe est en feu après une attaque de drones ukrainiennes à Novossibirsk, dans le sud de la Russie. Cette attaque a également fait 2 blessés. En riposte au bombardement de l'armée russe depuis plus de 4 ans, l'Ukraine frappe régulièrement des cibles russes. Kiev assure viser des sites militaires, mais également énergétiques, afin de réduire la possibilité pour Moscou de financer son offensive. 40 000 personnes appelées à évacuer leur domicile en Californie en raison d'une fuite d'un réservoir de produits chimiques. Les autorités craignent une explosion et le dégagement de fumée toxique au-dessus d'une vaste zone habitée. Une cuve contenant 26 000 litres de métacrylate de méthyle, un produit liquide et inflammable utilisé pour la fabrication du plastique, présente une fuite dans une localité du Comité d'Orange, dans la banlieue sud de Los Angeles. Un mot de sport et du tennis pour terminer. Alexander Blok et Zizouberg seront les 2 premiers Belges à fouler la terre battue de Roland-Garros demain. Alexander Blok sera opposé au Taïwanais Coleman Wang et Zizouberg, de son côté, affrontera le Tchèque Tomáš Macsák. Du côté de la météo, 2 très belles conditions estivales pour nous accompagner ce samedi. Au programme, un beau ciel bleu, pas mal de soleil et surtout de la chaleur. Les maxima sont compris entre 24 et 31 degrés. C'est la fin de ce flash. Merci de nous suivre. Très belle journée.
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0: Hello, hello, welcome sur votre radio. Bienvenue dans Funk Soul et Consorts. Bienvenue dans cette émission avec des nouveautés pour commencer. Je vous avais promis ça la semaine dernière, des nouveautés issues de la Funky French League. Et je remercie Christophe Tex Lacroix de m'avoir envoyé ses nouvelles productions, car c'est le Dance Floor Weapons numéro 13 qui vient de sortir. Le but, c'est de réactualiser des titres de la disco funk, comme Giorgio Moroder, par exemple, I Wanna Rock You, qu'on vient d'écouter, bien remixé ici par Julia Young Pulse. Arrivent trois autres nouveautés: Lynx, Don't Get In My Way, par Young Pulse toujours, et puis Passage avec Power. C'est Monsieur Willy qui s'occupe de remixer tout ça, et Gino Socio, I Wanna Take You There. Monsieur Willy, toujours aux manettes. La Funky French League, c'est un collectif de DJ qui se trouve à Paris. La base, c'est la Ville Lumière. Nous sommes en France.
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0: Nous étions à Paris avec la Funky French League et ses nouveautés, ses titres issus de la disco funk remixés au goût d'aujourd'hui, notamment par Monsieur Willy et Julia Young Pulse. Et de Paris, nous allons nous rendre un peu plus loin en France, c'est à Marseille, avec une séquence souvenir, car j'étais recherché trois titres qui sont extraits de la bande originale du film Taxi 1, Taxi 2 et Taxi 3, la franchise française qui a fait beaucoup de succès et histoire de se mettre du soleil aussi dans les oreilles, Doc Gineco avec le titre générique de Taxi numéro 3, du Spy dans l'air, avec Dizis La Peste et Jalan pour Lettre ouverte, Taxi 2, et enfin IM, Marseille, la nuit. Tout un programme, c'est de la France dans vos oreilles, on se régale grâce à notre radio.
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On salue bien sûr tous nos amis français qui nous écoutent et très particulièrement les auditeurs d'RPL Radio à Lambersart, juste à côté de Lille. Je vous fais un gros béco, comme ils disent là-bas. Change, You Are My Melody, 1984, Funk Deluxe, This Time, la version maxi, vinyle, Brass Construction, Party Line. Nous sommes dans la même année, c'est parti.

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0: Alors, on ne parle que de lui depuis des semaines, c'est Michael Jackson. Avec le biopic qui fait un carton sur le grand écran, dans la grande fenêtre, au cinéma. Alors, ce sont des titres de Michael qui terminent cette première heure, très très bien remixée, de Reflex Revision, qui va revisiter le Rock With You de Michael, mais aussi Baby Be Mine, remixé lui par DJ S et DJ Statis, ce grandissime DJ grec. Il est grec, DJ Statis, allez voir sur le net tout ce qu'il fait, c'est fantastique. Je vous retrouve en deuxième heure, je file, mais je reviens, c'est promis, avec une programmation très ensoleillée et bien disco. Vous allez m'en dire des nouvelles. A tout de suite, à très vite.
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Bienvenue dans cette deuxième heure de Funk Soul et consorts, Candido Thousand Finger Man, avec une version remixée par Little Louis Vega. Et quand on dit Little Louis Vega, c'est le grand Little Louis Vega, si vous voyez ce que je veux dire. Fatback Band arrive, Bus Stop, lui remixé par Robert Brown, et puis Earth, Wind & Fire Fantasy pour une version fantastique de Jean-Claude Gravy. Nous sommes dans les 70s, remise au goût du jour évidemment, avec des sons pas possibles, des chansons magnifiques. C'est ici, et c'est nulle part ailleurs, on en profite.

0: Je vous l'ai annoncé en première heure, il y aura beaucoup de soleil et du disco, etc. dans cette deuxième heure. Et nous sommes avec des tubes de vacances d'hier et même d'avant-hier, diront certaines mauvaises langues. Eartha Kitt, Where is My Man, 1983, Matthew Wilder, Break My Stride, et puis Keanu, Another Life, 1983, dans toute sa splendeur, avec beaucoup de soleil.
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0: Les 70s en version originale, cette fois-ci, sont à l'honneur. 1976, 77 et 78. Casey and the Sunshine Band, Wrap Your Arms Around Me. Brainstorm avec Loving Is Really My Game. Bonnie Pointer, Heaven Must Have Sent You. Nous sommes dans les années disco et on s'en réjouit. Oui, on s'en réjouit.
1: Bonne soirée avec

0: Voilà, c'est presque terminé Funk sur les consorts, mais pas tout à fait, parce qu'il reste encore des plaques à redécouvrir. 1980, 80, 82 et 83 jusqu'à la fin de cette émission. Delegation, Put a Little Love on Me, Kool & the Gang, Be My Lady, ça faisait longtemps celui-là, Chaplin Band, Welcome to the Party, et on aura le temps de caler Phil Ferron and Galaxy, Dancing Tight. Quant à moi, je m'efface, je laisse la place et je vous embrasse comme d'habitude. Je sais que je pars un peu tôt, mais c'est la musique qui est la priorité ici. Alors, je vous dis be funky les amis. À la semaine prochaine, prenez bien soin de vous. Cheerio.
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